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0: sexuelle.
1: Il n'y a que de l'amour sincère.
2: Plus en plus de gays à la télé, donc les gens se posent des questions sur eux-mêmes. Ça se propage en fait, comme une maladie qui se propage.
0: Et puis alors, avec des chiens, puis avec des chats, des singes, et puis quoi après?
3: Alors disons que ça fait partie du mal parce que ça ne va pas dans le sens de l'amour qui a été donné par Dieu entre un homme et une femme.

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Eh, c'est toujours Ced. Eh ouais, je suis toujours là pour le Morning Sun tous les matins sur Radio Extra Mix. Et j'ai envie de vous parler des moyens pour écouter Radio Extra Mix. Parce que, voilà, ici je suis à Saint-Trope, on est sur la plage. J'ai envie d'écouter Radio Extra Mix. Qu'est-ce que je fais? Eh ben ouais, partout en Europe, je peux l'écouter via l'application Radio Line, Radio Belgium ou Radio Box. 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Eh ouais, Radio Extramix vient avec vous en vacances. Eh ouais, je suis à Saint-Trope là et j'écoute la radio. Allez, radioextramix.be pour toutes les infos. On continue en musique. Et on arrive tout de suite. Allez, je vais faire un petit plongeon.

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Alors bienvenue dans le Morning Sun sur Radio Extra Mix. Alors tous les matins de l'été, la direction de Radio Extra Mix m'a demandé d'animer et de faire le Morning Sun tout l'été avec vous sur Radio Extra Mix. J'ai même pas besoin de vacances, ben non. Alors j'ai décidé de vous prendre avec vous à Saint-Trope. Et là on est sur la plage de Saint-Trope. Voilà. Bon, en attendant, j'étais posé tranquille sur le transat et je me suis dit Et je vais aller faire un petit tour sur les réseaux sociaux, Insta, Twitter, Facebook et autres. Et je vois la page de la radio, Radio Extra Mix, et franchement, vous êtes pas mal. Pas mal à aimer cette page, mais n'hésitez pas, cliquez, mettez un pouce, le pouce j'aime, et suivez notre page Radio Extra Mix sur les réseaux sociaux, parce qu'en même temps, il y a Facebook et Insta qui sont jumelés, donc voilà, n'hésitez pas. Mettez un petit j'aime, ça fait toujours plaisir, et vous aurez toute l'actu de Radio Extra Mix. Et vous nous... qui sait, je vais peut-être poster une photo en direct. Voilà, je voulais faire une petite photo. Voilà, c'est fait. Et je vais la poster sur la page Radio Extra Mix, sur la plage, à Saint-Trope. Allez, bonne écoute sur Radio Extra Mix. On continue en musique.

0: Ah là là, qu'est-ce qu'il fait bon.
1: Ah oui, j'espère que vous avez passé une excellente nuit. En tout cas, j'ai les yeux qui collent. On a fait la fête hier soir, on a fait un barbecue. Et franchement, j'ai eu dur ce matin. Allez, on est toujours dans le morning sun. Le soleil, lui, en tout cas, il est réveillé. Il est là, il est bien là, il commence bien à taper. Et le morning sun, c'est jusqu'à 11h. Allez, on va essayer de tenir jusque là avec le meilleur des sons de l'été. Évidemment, sur votre radio, Radio Extra.

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Et oui, vous reconnaissons là, ben oui, hein, on est sur Radio Extra Mix, on est toujours dans le Morning Sun, évidemment, sur Radio Extra Mix comme tout l'été. Et ici, on va parler tout simplement d'une émission que je vous présente le samedi, évidemment, le samedi, tous les samedis de l'été, de 18 à 20h, c'est le Top Dance de l'été. Et oui, on parcourt le classement des meilleurs sons dance de l'été, c'est tous les samedis de 18 à 20h, et c'est comme ça tout l'été. Donc voilà, allez, donc je suis avec vous tous les matins, hein, ouais, de 6h à 11h pour le Morning Sun, et puis je vous retrouve encore le samedi pour le Top Dance de l'été. C'est pas merveilleux tout ça? Voilà, donc rendez-vous tous les samedis de 18 à 20h sur Radio Extra Mix. Et ici, ben, on va continuer en musique, évidemment, avec les meilleurs sons de l'été sur Radio Extra Mix. Et c'est jusque 11h. Ben, allez, on est parti.

Eh ouais, la Retro House, vous connaissez, on est toujours dans le Morning Sun. Dans le Morning Sun, comme chaque matin de l'été. 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Notez dans vos agendas, rendez-vous dans Rétro Club, Rétro House. 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Allez, on continue sur radioextravix.be et en musique.

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1: 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Et oui, j'ai emprunté le fond de Club Dance Summer. Et oui, on est dans le Morning Sun sur Radio Extra Mix. Et ici, ben, je vais vous parler de Club Dance Summer. Eh ouais, habituellement, vous avez Club Dance tout au long de l'année, mais ici, pendant l'été, eh ben, Club Dance devient Club Dance Summer. On est un peu là dans des styles un peu plus latino, été, chaleur et autres, avec tous les DJ résidents de Radio Extra Mix qui viendront se relayer tout au long de l'été sur Radio Extra Mix. Donc voilà, rendez-vous tous les vendredis et tous les samedis. Alors attention, on va jouer à la chaise musicale avec Minix. Le vendredi, ce sera Minix et le samedi, ce sera moi-même. C'est le commande de l'émission à partir de 20h, évidemment, tous les samedis de 20h à minuit. Donc voilà, Club Dance Summer, vendredi, samedi, prenez rendez-vous pour mettre dans l'ambiance si vous êtes en plein barbecue. Ah ouais, après un après-midi piscine, pourquoi pas. Allez, rendez-vous dès vendredi pour Club Dance Summer. On continue, évidemment, en musique, peut-être avec des sons d'été, ici sur radioextramix.be. A tout de suite.

Ah, qu'est-ce qu'on est tranquille au bord de la rivière. Vous êtes peut-être au bord d'une rivière dans les Ardennes en Belgique, hein, le long de la Semois ou autre, hein, le long de la Meuse ou de la Lesse par exemple. Peut-être que vous allez prendre le kayak et faire la descente de la Lesse. Eh ben, bonne descente en tout cas. Amusez-vous bien en famille. En tout cas, restez bien en Belgique pour passer ces vacances d'été. Eh ouais, les vacances d'été, il y a moyen de les passer en Belgique. On a plein de points d'eau exceptionnels en Belgique. La descente de la Lesse avec il y a la grande descente et la petite descente avec le kayak en famille, ça le fait. Et alors, on a aussi les lacs de l'Oder et autres. Donc voilà, il y a moyen de faire la fête et passer des vacances en été en Belgique. Voilà. Allez, on est sur Radio Extra Mix, on est toujours dans le morning de l'été. Bonnes vacances à tous. Et si vous allez faire la descente de la Lesse, n'hésitez pas à retourner votre collègue dans l'eau. Allez, on continue en musique sur Radio Extra Mix.

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1: Bonjour à tous et bienvenue dans l'agenda de l'été sur radioextremix.be. On arrive tout doucement à la fin, hein, encore quelques jours et oui, voilà, ça sera bientôt la rentrée. Et oui, alors on est donc toujours dans l'agenda de l'été et on va tout simplement parler de deux événements Radio Extremix et tout simplement un festival d'ailleurs. Et dans l'agenda festival, on commence tout d'abord avec le Groovy Day Festival. C'est tout simplement les 28 et 29 août prochains. Comme d'habitude, c'est avec Radio Extreme X. Et du coup, vous, on va retrouver notamment là-bas du côté du Groovy Day, il y aura Shaul NC, Christian Nelson, Matt Ben, Oniris, Costello, Armanes. Et alors, il y a plein d'autres, Manu Kenton, Kinsey, Olivier Gossery, Tekken, Dimitri Andreas, Michael Forza, CP Nils, Dimitri Coman, Davodi, Jimmy Deal. Il y aura les Bad Brothers, Chimis, Léo, les Portes Mélodiques, et plein d'autres, je vais pas tous les citer, Rodam, Phil M, il y aura aussi Retro Belgica, Manhattan, Killer Tracks, David Girls, il y aura également César, Minix et Biff de Radio Extreme X seront aux commandes des platines aussi samedi, il y aura Loïc Bellen, Bellerich, et plein d'autres, je vais pas tous les citer, mais il y a énormément de DJ là-bas pour le Groovy Day Festival. 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Alors on continue avec un autre événement Radio Extremix qui arrive à grands pas, c'est les apéros à Long. Ça s'appelle comme ça maintenant puisque c'est 2 jours. Donc les apéros à Long dans le cadre des fêtes de Wallonie à Rebec. Et ça commence vendredi 18 à partir de 17h. Attention, ça change d'endroit. C'est du côté de la gare de Rebec. Avec notamment vendredi Yuri Parker, Binom, Chicago Zone, Manu Kenton, The Bad Brothers et Les Chimistes. Le samedi, là vous allez retrouver une ambiance un peu plus cover et familiale samedi, avec notamment DJ dédié Awissa, Olivier Gossery, Colors of ABBA et Starline. Donc voilà, tout ça accompagné des DJ de Radio Extremix, hein, The Fragment of Time, DMG, Yako, Beef, Minix, Moïse, Sufi, Billy Boys, Puff, Get Ned, Nono Limit, Twinslow, Best Jax, Luragan, Best, Triptych, NRZ et Vincent. Donc voilà, n'hésitez pas. C'est du côté de Rebec. C'est un petit village dans la région de la Haute-Seine. Et ça, c'est dans le cadre des fêtes de Wallonie, puisque dimanche, ce sera donc brocante, évidemment, et marche artisanale pour les fêtes de Wallonie, dimanche, à partir de 8h du mat, à Rebec, dans le centre. Donc n'hésitez pas. Alors on va continuer avec des événements locaux et de ce week-end, tout simplement. Ce week-end, ce 22 et 23 août, ce sera la 42e foire aux artisans du côté de Hove, dans la commune de Silly. Donc n'hésitez pas à aller checker ça. C'est tout simplement tout ce week-end avec plein d'exposants artisans, donc ça vaut vraiment le détour. Alors on continue avec un événement local du côté de Rebec, où c'est le salon des sports et des associations. Et c'est tout simplement ce dimanche à partir de 10h du côté de la salle omnisport de Rebec. Donc voilà, n'hésitez pas, plus d'infos rebec.be. On continue avec un événement, on va dire national, c'est l'est déjà, la Ducasse de Hatte. Et ouais, ce week-end c'est la Ducasse d'Hatte, évidemment. Tout simplement à Hatte. Et tout simplement la Ducasse d'Hatte 2026, elle va se dérouler de ce vendredi 21 au lundi, parce que lundi 24 août, avec le temps fort traditionnel comme le mariage de Goliath et les combats de David contre le mariage de Goliath et le combat de David contre le grand cortège folklorique également. Donc voilà, n'hésitez pas. Et donc c'est du coup vendredi, ça commence à 15h avec avec la sortie du géant Tyran. À 16h, ce sera le Grand Prix du Mailleur du Tir à l'Esplanade. Et puis à 20h, le concert gratuit de New Révélation. Et à 22h, là, ce sera le brûlage de Marone de Golette. Mais cette année, avec la sécheresse, bah, c'est un peu compliqué. Donc du coup, il y aura un brûlage, sera maintenu, mais ce ne sera pas avec des vraies flammes. Donc voilà, comme ça, vous savez déjà. Malheureusement, voilà, la sécheresse, elle est quand même assez forte en ce moment, mais voilà, ils ont adapté un peu la Ducasse. Et donc du coup, le samedi, ça continue à 12h avec tout simplement la cloche, hein. Julienne de l'église Saint-Julien annonce le début des fêtes, évidemment, avec un concert, tout simplement de la cloche avec le carillon. Et puis à 15h, là, ça continue avec la vrep de Gouillas, comme ils l'appellent. Et donc, voilà, ça c'est à 15h. Et puis ça continue tout le week-end avec le samedi, notamment à 21h, il y a le défilé des flambeaux du canon du Mont Sarah. Mais donc, du coup, les flambeaux seront remplacés par des flambeaux lumineux. Donc voilà, enfin, ce sera adapté aussi. Donc voilà, et dimanche, ben voilà, départ du grand cortège, évidemment, dès le matin, 9h45, et puis reprise du cortège à 15h. Donc voilà, concert cortège folklorique, évidemment, avec les géants. Et puis, le lundi, ça continue, évidemment, tout au long de la journée. Voilà. C'est jusqu'à 18h. Il y a un envol de montgolfière depuis l'esplanade aussi. Donc voilà, n'hésitez pas. Ce sera donc lundi soir. Alors, ça c'est pour la Ducasse date. Plus d'infos at.be. Vous allez le trouver facilement. Alors, on continue avec les clubs qui se transforment en terrasse. Et pour l'été en tout cas. Et donc, la terrasse des Arches qui remplace le Dr Jack tout l'été. Et bien, ce vendredi, ce sera une shoot thérapie à partir de 18h. Et puis, tout simplement, samedi, ce sera une soirée Nocturama. Et donc, n'hésitez pas, en mode clair de lune, tout simplement, là-bas, du côté de la terrasse des Arches. On continue avec le Captain dans la région de Tournai, où le Captain ouvre exceptionnellement ses portes à 21h à l'occasion de l'anniversaire de K-Style. Et ouais, c'est le birthday K-Style. Il y aura notamment Marc Huecke, MC Chucky, Ron Alvey, Furax, Transball, Lloyd D, Wheelers, Sinoys, CJ Slide, Bonnie et Zeke. Donc voilà, n'hésitez pas, c'est du côté du Captain. Plus d'infos, cap-n.com, tout à fait. Et du côté de l'Amiral, c'est une soirée Shine Diamond avec Aclix et Lil Steve aux commandes des platines. Donc voilà, n'hésitez pas. Et le Captain qui a fait quelques rénovations pendant cette semaine de fermeture. Donc voilà, n'hésitez pas à aller checker ça. Plus d'infos, cap-n.com. Alors, le Zoo Club dans la région de Tournai, ou au Zoo Club ce samedi, ce sera tout simplement la White Party là-bas samedi avec Tony Carter, Fashion et Vince aux commandes des platines. Donc voilà, plus d'infos, zooclub.be. On continue avec le Bouddha Rouge dans la région de Mons, où ce samedi, c'est une soirée Miami Vice en même temps sur la terrasse et dans le club. Et donc, c'est entrée gratuite pour les filles toutes les nuits. Donc n'hésitez pas, plus d'infos, bouddharouge.be aux commandes des platines. Divilio, Pépé et DJ Valeux. On continue avec l'Escape Underground du côté de Liège. Et ce jeudi, c'est tout simplement la jeudi discothèque, tout simplement jeudi. Vendredi, ce sera une soirée Acid Gabber là-bas du côté de l'Escape. Et samedi, c'est une soirée Bassa Bass. Et il y aura notamment aux commandes des platines, il y aura Androcore, Bex Row, Get et Gastou. Donc voilà, n'hésitez pas, c'est tout simplement du côté de l'Escape Underground. Plus d'infos sur la page Escape Underground, vous allez le trouver très facilement sur les réseaux. Et on termine avec le Fuse du côté de Bruxelles. Et au Fuse ce week-end, tout simplement ce samedi 22, ils ont le plaisir de recevoir dans le room 1 Dan Check. Il y aura Luc Alessi et Sweet DJ, je pense que c'est comme ça qu'on dit, et Arthur. Donc voilà, n'hésitez pas, c'est tout ça en mode techno là-bas du côté du Fuse. Plus d'infos, fuse.be. Voilà, j'ai terminé pour l'agenda de l'été de cette semaine. On se retrouve bien évidemment la semaine prochaine. Et d'ici là, comme dirait l'autre, écartez les orteils.
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J'espère que vous passez une excellente matinée à l'écoute de Radio Extramix et les meilleurs du son de l'été, évidemment, sur Radio Extramix. C'est de commande de la radio. On est ensemble jusque 11h pour passer cette matinée et monter en température, forcément, puisque la température va monter, vu que c'est l'été. Allez, on continue en musique.

On est toujours dans le Morning Sun sur Radio Extreme X. Alors une seule adresse pour nous contacter, radioextremix.be. Ça c'est le site officiel pour venir voir et avoir toutes les infos sur radioextremix.be. N'hésitez pas à taper sur le petit onglet Extreme X TV. Vous pourrez nous voir en direct pendant les émissions et tout au long de la journée avec nos interventions sur place ou ailleurs en extérieur. Donc voilà, n'hésitez pas. Tout l'été, Radio Extreme X vous accompagne évidemment. Eh oui, en musique, c'est jusqu'à 11h dans le Morning Sun. C'est parti.

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0: Morning Sun sur Radio Extra Mix de 6h à 11h évidemment, et je voudrais vous parler d'un petit truc sur radioextramix.be. Si vous écoutez radioextramix.be et vous avez envie de choisir un morceau qui voudrait passer, que vous voudriez qu'il passe dans les minutes qui suivent sur Radio Extra Mix, eh ben c'est faisable. N'hésitez pas, c'est musique à la demande. Vous allez sur le site radioextramix.be et vous allez dans le clic musique à la demande, vous cliquez sur le petit lien et puis vous choisissez un morceau, vous faites une recherche d'un morceau que vous connaissez, vous le soumettez avec votre nom et un petit message, comme ça on peut en discuter entre nous. Et dans les minutes qui suivent, normalement, votre morceau passera à la radio. Eh ouais, la musique à la demande, c'est uniquement sur radioextramix.be. Eh ouais, c'est pas beau tout ça. Allez, même l'été, on revient juste après. Peut-être avec le morceau que vous auriez choisi. Bah ouais, sur radioextramix.be, on arrive dans un instant.
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Allez, on est toujours dans le Morning Sun sur Radio Extreme Mix. Alors n'oubliez pas, si vous avez envie d'écouter le meilleur des sons dance, c'est tous les samedis de l'été avec le Top Dance de l'été. Tous les samedis, 18-20h, le Top Dance de l'été. Je vous donne rendez-vous tous les samedis. Allez, si pas samedi, on continue en mode 100% dance de l'été. C'est tout de suite sur votre radio, radioextremix.be.

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Quand je pense à tous ces gens qui travaillent encore, qui sont levés tôt, là, ils sont levés ce matin à 6h, voire 5h, ils sont déjà rentrés au boulot, là, et ils donnent, ils boutent à mort, là. Puis, les gars, c'est les vacances. C'est les vacances, qu'est-ce que vous faites, là? En tout cas, je vous souhaite un bon courage à tous ceux qui sont en train de travailler, là, pendant ce mois de juillet et le mois d'août. Franchement, chapeau. Allez, courage à tous. En attendant, je vous accompagne. En direct, de Saint-Trope, qui est en direct de Saint-Trope sur radioextramix.be pour tout simplement vous motiver. Bientôt des vacances, les gars. Allez, on continue en musique sur radioextramix.be.

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2: Allez, c'est Minix avec vous. 11-15h. Et ouais, de 11h à 15h, j'ai le plaisir de vous accompagner avec des très bons sons comme ici derrière. Ah ouais. Chris Lake et Aluna avec Begging. Franchement, moi je l'adore ce morceau. Ah là là, ça donne ceci, hein. Ah, sympa, c'est très sympa. Allez, c'est bien sûr le 11-15, c'est Minix avec vous. On est parti ensemble jusqu'à 15h. Bah oui, n'hésitez pas à nous rejoindre sur radioextremix.be, sur la page radioextremix. On est là, disponible tout le temps, 24h sur 24, 7 jours sur 7. Et aussi, petite, c'est une nouveauté depuis maintenant plus d'un an, donc c'est pas une nouveauté. Bah, n'hésitez pas à nous rejoindre aussi sur radioextremix TV, donc qui est disponible sur le site internet www.radioextremix.be. Donc c'est tout simplement c'est radioextremix. En télé, donc pendant les émissions en direct, mais bien sûr la journée, il y a un contenu qui tourne en permanence, donc voilà, avec les bonnes petites vidéos d'avant, d'événements, donc qui retournent en boucle. Voilà, allez, passez une bonne journée, c'est 11-15h, c'est Minix avec vous, on continue en musique.

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Allez, du bon son sur Radio Extreme X ici, hein, juste derrière, avec aussi les criquets de l'été. Ça fait toujours bien plaisir. Hein. Bah oui, c'est le 11-15h, c'est Minix avec vous. On est donc ensemble jusque 15h, restez connectés. Le meilleur du son dance arrive d'ici quelques instants avec des sons de l'été. Une bonne programmation sur Radio Extreme X, restez connectés. 100%.

Ah, c'était du bon son qui vient de passer sur Radio Extreme X là à l'instant, hein. Vraiment, vraiment bon. Allez, si vous aimez vraiment le bon son, eh ben oui, cet été, on a modifié un petit peu la sauce. D'habitude, c'est Club Dance qu'on peut retrouver donc de 20h à 22h le vendredi et le samedi. Donc ça, c'est dans la saison régulière, hein, normale. Ici, depuis ici, donc début juillet, on a bien sûr fait quelques petites modifications dans la programmation. On va d'abord commencer ici avec Club Dance, parce que c'est ça le plus gros qui a changé. Eh ben oui, c'est simple, hein. Donc de 20h à 22h chaque vendredi et chaque samedi, c'est Club Dance Summer. Voilà, donc durant l'été, durant 2 mois, on va vous faire vivre des sets un peu plus latino, avec des sons donc qui sonnent un petit peu plus été. Donc voilà, donc rendez-vous dans Club Dance Summer dès vendredi 20h, 22h et le samedi 20h, 22h aussi. Allez, on continue en musique et tout à l'heure, je vous parlerai bien sûr du reste de la programmation qui a changé, bien sûr, pour cet été. A tout de suite.

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1: Bonjour à tous et bienvenue dans l'agenda de l'été sur radioextremix.be. On arrive tout doucement à la fin, hein, encore quelques jours et oui, voilà, ça sera bientôt la rentrée. Et oui, alors on est donc toujours dans l'agenda de l'été et on va tout simplement parler de deux événements Radio Extremix et tout simplement un festival d'ailleurs. Et dans l'agenda festival, on commence tout d'abord avec le Groovy Day Festival. C'est tout simplement les 28 et 29 août prochains. Comme d'habitude, c'est avec Radio Extremix et du coup, on va retrouver notamment là-bas du côté du Groovy Day, il y aura Shaul NC, Christian Nelson, Matt Ben, Oniris, Costello, Armanes et alors plein d'autres, Manu Kenton, Kinsey, Olivier Gossery, Tekken, Dimitri Andreas, Michael Forza, CP Nils, Dimitri Coman, Davodi, Jimmy Deal, il y aura des Bad Brothers, Chimis, Léo, les Portes Mélodiques, et plein d'autres, je ne vais pas tous les citer, Rodam, Phil M, il y aura aussi Retro Belgica, Manhattan, Killer Tracks, David Girls, il y aura également César, Minix et Biff de Radio Extremix seront aux commandes des platines aussi samedi, il y aura Loïc Bellen, Bellrich, et plein d'autres, je ne vais pas tous les citer, mais il y a énormément de DJ là-bas pour le Groovy Day Festival. Ce sera donc les 28 et 29 août prochain, à suivre sur radioextremix.be dès le vendredi. 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Et n'hésitez pas à venir nous faire un coucou là-bas du côté du Groovy Day, puisqu'on sera là-bas avec le stand Radio Extremix. Alors on continue avec un autre événement Radio Extremix qui arrive à grands pas, c'est les apéros à Londres. Ça s'appelle comme ça maintenant puisque c'est 2 jours, donc les apéros à Londres dans le cadre des fêtes de Wallonie à Rebec. Et ça commence vendredi 18 à partir de 17h. Attention, ça change d'endroit, c'est du côté de la gare de Rebec, avec notamment vendredi Yuri Parker, Binom, Chicago Zone, Manu Kenton, The Bad Brothers et les Chimistes. Le samedi, là vous allez retrouver une ambiance un peu plus cover et familiale samedi, avec notamment DJ dédié Awissa, Olivier Gossery, Colors of ABBA et Starline. Donc voilà, tout ça accompagné des DJ de Radio Extremix, hein, de Fragment of Time, DMG, Yako, Beef, Minix, Moïse, Sufi, Billy Boys, Puff, Get Nate, Nono Limit, Twenslow, Best Jax, Luragan, Best, Triptych, NRZ et Vincent. Donc voilà, n'hésitez pas, c'est du côté de Rebec, c'est un petit village dans la région de la Haute-Seine. Et ça c'est dans le cadre des fêtes de Wallonie, puisque dimanche ce sera donc brocante évidemment et marche artisanale pour les fêtes de Wallonie dimanche à partir de 8h du mat à Rebec dans le centre. Donc n'hésitez pas. Alors on va continuer avec des événements locaux, et de ce week-end tout simplement, ce week-end, ce 22 et 23 août, ce sera la 42e foire aux artisans du côté de Hove dans la commune de Silly. Donc n'hésitez pas, allez checker ça, c'est tout simplement tout ce week-end avec plein d'exposants artisans, donc ça vaut vraiment le détour. Alors on continue avec un événement local du côté de Rebec, où c'est le salon des sports et des associations. Et c'est tout simplement ce dimanche à partir de 10h du côté de la salle omnisport de Rebec. Donc voilà, n'hésitez pas, plus d'infos rebec.be. On continue avec un événement, on va dire national, c'est l'est déjà, la Ducasse de Hatte. Et ouais, ce week-end c'est la Ducasse d'Hatte évidemment. Tout simplement à Hatte. Et tout simplement la Ducasse d'Hatte 2026, elle va se dérouler de ce vendredi 21 au lundi, parce que lundi 24 août, avec les temps forts traditionnels comme le mariage de Goliath et les combats de David contre le mariage de Goliath et le combat de David contre le grand cortège folklorique également. Donc voilà, n'hésitez pas. Et donc c'est du coup vendredi. Ça commence à 15h avec la sortie du géant Tyran. À 16h, ce sera le Grand Prix du Mailleur du Tir à l'Esplanade. Et puis à 20h, le concert gratuit de New Revelation. Et à 22h, là, ce sera le brûlage de marronne de Golette. Mais cette année, avec la sécheresse, bah, c'est un peu compliqué. Donc, du coup, il y aura un brûlage, sera maintenu, mais ce ne sera pas avec des vraies flammes. Donc, voilà. Comme ça, vous savez déjà. Malheureusement, voilà, la sécheresse, elle est quand même assez forte en ce moment. Voilà, ils ont adapté un peu la Ducasse. Et donc, du coup, le samedi, ça continue à 12h avec tout simplement la cloche, hein. Julienne de l'église Saint-Julien annonce le début des fêtes, évidemment, avec un concert, tout simplement de la cloche avec le carillon. Et puis à 15h, là, ça continue avec la vrep de Gouillasse, comme ils l'appellent. Et donc, voilà, ça c'est à 15h. Et puis ça continue tout le week-end avec le samedi, notamment à 21h, il y a le défilé des flambeaux du canon du bon Sarah. Mais donc, du coup, les flambeaux seront remplacés par des flambeaux lumineux. Donc voilà, enfin, ce sera adapté aussi. Donc voilà, et dimanche, ben voilà, départ du grand cortège, évidemment, dès le matin, 9h45, et puis reprise du cortège à 15h. Donc voilà, concert cortège folklorique, évidemment, avec les géants. Et puis le lundi, ça continue, évidemment, tout au long de la journée. Voilà. C'est jusqu'à 18h. Il y a un envol de montgolfière depuis l'esplanade aussi. Donc voilà, n'hésitez pas. Ce sera donc lundi soir. Alors, ça c'est pour la Ducasse date. Plus d'infos at.be. Vous allez le trouver facilement. Alors, on continue avec les clubs qui se transforment en terrasses. Et pour l'été en tout cas. Et donc, la terrasse des Arches qui remplace le Dr Jack tout l'été. Et bien, ce vendredi, ce sera une shoot thérapie à partir de 18h. Et puis, samedi, ce sera une soirée Nocturama. Et donc, n'hésitez pas, en mode clair de lune, tout simplement, là-bas, du côté de la terrasse des Arches. On continue avec le Captain dans la région Tournai, où le Captain ouvre exceptionnellement ses portes à 21h à l'occasion de l'anniversaire de K-Style. Et ouais, c'est le birthday K-Style. Il y aura notamment Mark Rueke, MC Chucky, Ron Alvey, Furax, Transball, Lloyd D, Wheeler, C-Noise, CJ Slide, Bonnie et Zik. Donc voilà, n'hésitez pas, c'est du côté du Captain. Plus d'infos, cap-tiretaine.com, tout à fait. Et du côté de l'Amiral, c'est une soirée Shine Diamond avec Aclix et Lil Steve aux commandes des platines. Donc voilà, n'hésitez pas. Et le Captain qui a fait quelques rénovations pendant cette semaine de fermeture. Donc voilà, n'hésitez pas à aller checker ça. Plus d'infos, cap-tiretaine.com. Alors, le Zoo Club dans la région de Tournai, ou au Zoo Club ce samedi, ce sera tout simplement la White Party là-bas samedi avec Tony Carter, Fashion et Vince aux commandes des platines. Donc voilà, plus d'infos, zooclub.be. On continue avec le Bouddha Rouge dans la région de Mons, où ce samedi, c'est une soirée Miami Vice en même temps sur la terrasse et dans le club. Et donc, c'est entrée gratuite pour les filles toutes les nuits. Donc n'hésitez pas, plus d'infos, bouddharouge.be aux commandes des platines. Divilio, Pépé et DJ Valeux. On continue avec l'Escape Underground du côté de Liège. Et ce jeudi, c'est tout simplement la jeudi discothèque. Tout simplement, jeudi. Vendredi, ce sera une soirée Acid Gabber là-bas du côté de l'Escape. Et samedi, c'est une soirée Bassa Bass. Et il y aura notamment aux commandes des platines. Il y aura Androcore, Bex Row, Get et Gastou. Donc voilà, n'hésitez pas. C'est tout simplement du côté de l'Escape Underground. Plus d'infos sur la page Escape Underground. Vous allez le trouver très facilement sur les réseaux. Et on termine avec le Fuse du côté de Bruxelles. Et au Fuse ce week-end, tout simplement ce samedi 22, ils ont le plaisir de recevoir dans le room 1 Dan Check, il y aura Luc Alessi et Sweet DJ, je pense que c'est comme ça qu'on dit, et Arthur. Donc voilà, n'hésitez pas, c'est tout ça en mode techno là-bas du côté du Fuse. Plus d'infos, fuse.be. Voilà, j'ai terminé pour l'agenda de l'été de cette semaine. On se retrouve bien évidemment la semaine prochaine. Et d'ici là, comme dirait l'autre, écartez les orteils.
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0: Allez, toujours sur Radio Extra Mix, c'est Minix avec vous. Comme vous l'entendez ici derrière, c'est du bon son Dive Storm. Ah bah oui, avec son dernier titre, enfin, un des derniers qu'il a sorti, Gravity. Franchement, que du bon, que du lourd. N'hésitez pas à le rejoindre tout simplement sur, Beatport en tapant Dive Storm. Franchement, ça ferait bien plaisir. J'en profite pour lui faire un petit big up et une petite pub. Donc voilà, Dive Storm qui sort vraiment des excellents sons. Vous pouvez le retrouver dans Club Dance Summer du vendredi au samedi 20-22. Mais vous allez le retrouver forcément une fois par mois dans cette émission. Et après, dès le mois de septembre dans Club Dance. Donc voilà, n'hésitez pas à le retrouver. Franchement, que du bon, que du lourd. Et il faut supporter ça. Donc voilà, parce que c'est vraiment un artiste made in Belgium. Et bien sûr, Radio Extra Mix. Donc voilà, franchement, Dive Storm. Vous pouvez le retrouver aussi sur le label Deep House Belgium. Donc voilà, n'hésitez pas à le retrouver là-dessus. Je vous laisse. On se retrouve tout à l'heure. Ben oui. Et Dive Storm, ce sera tout de suite dans la programmation de Radio Extra Mix. A tout à l'heure.
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11-15h, toujours Binix avec vous, on est parti ensemble jusque 15h, hein, comme vous le savez, ça change pas les tranches horaires durant l'été. On va retrouver notamment aussi, bah oui, le morning sun, comme c'est de l'appel, là c'est bien sûr, donc du très tôt le matin jusque 11h, et puis à partir de 11h jusque 15h, j'ai plaisir de vous présenter cette émission, et puis à partir de 15h jusque 19h, bah oui, c'est bien sûr le célèbre 15-19 de nos parties. Donc vous retrouverez tout à l'heure à partir de 15h. Et alors, bah ouais, forcément, comme vous le savez, chaque mercredi, c'est Rétro Top, l'émission de CED. Donc c'est un rétro, donc en fait c'est un classement, donc rétro, qui remonte donc les meilleurs classements rétro dans les années. Donc ils décident à chaque fois une année particulière, donc par exemple une année 2010, mais ils remontent les morceaux. Donc les 10 meilleurs morceaux de l'année 2010, les 10 meilleurs morceaux de l'année 2008, bah voilà, ainsi de suite. Chaque émission est sur une année bien particulière, donc rendez-vous le mercredi aussi pour cette émission de 14 à 15h. Donc voilà, c'est tous les mercredis donc pour le Rétro Top, donc voilà, sur Radio Extreme X. Allez, en tout cas, on passe bien sûr à la suite avec de la musique, ça arrive d'ici quelques instants sur Radio Extreme X, et bien sûr toute la journée aussi 100% dance, les amis, le 11-15h, je suis avec vous tout cet été.

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Allez, toujours dans le 11-15h avec Minix. Je vous avais promis tout à l'heure de parler, bien sûr, du changement de programmation pour la saison summer de cet été, qui a démarré déjà depuis début juillet. Bien sûr, et ben oui, c'est très simple. Je vais vous parler de l'émission alternative Base Squad qui est là toute l'année et qui est là aussi pour la saison summer. Donc voilà, durant 2 mois. Et ben oui, c'est très simple. Ils vont nous faire une émission. Donc ça reste le mercredi de 20h à 22h. Ce sera une émission tout à fait à peu près la même sauce hein, que durant la saison traditionnelle. Mais il y a juste un petit changement, c'est qu'il y aura un petit peu moins de guests. D'extérieur, mais ça va plus se tourner avec des résidents. Ils vont sûrement refaire des capsules de certaines émissions qu'il y a eu durant l'année. Donc voilà, donc ça change pas. C'est Alternative Base Squad, c'est tous les mercredis de 20h à 22h. Les amis, restez bien sûr connectés pour s'écouter cette émission. Donc bien sûr, tous les mercredis de 20h à 22h. Et aussi, il y a une page Facebook, c'est très simple. Vous tapez Alternative Base Squad, ou alors il y a tout simplement la page aussi Bankiz, vu que c'est en partenariat avec le label Bankiz, d'ailleurs de Pingu hein, qui présente cette émission. D'ailleurs, je fais un petit big up s'il nous écoute hein, durant cet après-midi. Bien sûr, je vous laisse. On se retrouve d'ici quelques instants et tout à l'heure, donc bien sûr à l'heure. Et on va continuer dans cette heure pour cet après-midi. Bien sûr, je vous souhaite une excellente après-midi. On se retrouve tout à l'heure et bien sûr, on est ensemble jusque 15h. Passez une bonne après-midi.

Allez, c'est Minix avec vous. 11-15h. Et ouais, de 11h à 15h, j'ai le plaisir de vous accompagner avec des très bons sons comme ici derrière. Ah ouais. Chris Lake et Aluna avec Begging. Franchement, moi je l'adore ce morceau. Ah là là, ça donne ceci, hein. Ah, sympa, c'est très sympa. Allez, c'est bien sûr le 11-15, c'est Minix avec vous. On est parti ensemble jusqu'à 15h. Bah oui, n'hésitez pas à nous rejoindre sur Radio Extremix.buzz, sur la page Radio Extremix. On est là, disponible tout le temps, 24h sur 24, 7 jours sur 7. Et aussi, petite, c'est une nouveauté depuis maintenant plus d'un an, donc c'est pas une nouveauté. Bah, n'hésitez pas à nous rejoindre aussi sur Radio Extremix TV, donc, qui est disponible sur le site internet www.radioextremix.buzz. Donc c'est tout simplement c'est Radio Extremix. En télé, donc pendant les émissions en direct, mais bien sûr la journée, il y a un contenu qui tourne en permanence, donc voilà, avec les bonnes petites vidéos d'avant, d'événements, donc qui retournent en boucle. Voilà, allez, passez une bonne journée, c'est 11-15h, c'est Minix avec vous, on continue en musique.

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Allez, toujours sur Radio Extremix, hein, on entend ici du bon son de l'été, ça donne vraiment envie. Ah ouais, d'être sur la plage. Eh ben oui, d'être sur la plage, entouré de cocotiers, ou bien sûr sur une île. Pourquoi pas, hein, donc je sais qu'il y en a qui vont en vacances sur des îles. Bah oui. Donc voilà, c'est bien sûr le 11-15h, on est parti ensemble, c'est Minix avec vous. Bah oui, j'espère que vous passez une excellente journée, un excellent après-midi, sous le soleil, sous les 30 degrés. C'est bien sûr la saison summer qui a débuté. On est parti jusqu'à 15h ensemble. C'est du très bon son qui arrive d'ici quelques instants. Restez connectés sur Radio Extremix. A tout de suite.

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Allez, 15-19, c'est toujours avec nous, nos parties aux commandes de RadioExtremeX.be. Alors ben, nous voilà ensemble, hein, comme tous les jours, du lundi au vendredi, durant cette tranche horaire, on se fait plaisir avec du bon son, de la bonne musique. Et c'est grâce à vous qu'on peut évidemment continuer à faire la radio, c'est parce qu'on est ensemble et qu'on se soutient. 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On est déjà vraiment pas mal, en tout cas, à être présents sur cette page. 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On va essayer de péter le score et d'augmenter tout ce like là. Et on va monter tout ça vers le plafond, histoire de fonctionner correctement et que tout ça puisse avoir du sens encore plus. Bref, on compte sur vous les potos. 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Vous trouverez la page. Likez-la, suivez-la, on se fait plaisir.

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Et oui les amis, vous êtes avec nos parties comme tous les jours durant la semaine de 15h à 19h. Hein. C'est le moment avec nos parties sur Radio Extreme X tout au long de l'été pendant ces deux mois, juillet et août. Les amis, welcome si vous venez d'arriver, bienvenue. Vous êtes de plus en plus nombreux à nous écouter et ça fait super plaisir. Allez, moi je vous propose, c'est qu'on continue en musique, hein, évidemment, jusque 19h et même toute la vie et toute la journée sur Radio Extreme X. On passe du bon temps ensemble et c'est surtout durant cet été avec nos parties de 15 à 19h.

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Yeah, c'était du bon son ça. Et vous êtes toujours avec nos parties comme d'hab, hein, le 15-19h, c'est toujours avec moi. Vous ne vous déferez pas de moi aussi facilement que ça, chers amis. Il faudra carrément éteindre la radio pour pouvoir ne plus m'entendre durant cette tranche horaire-là. Je serai là, je serai toujours là, évidemment, au 15-19. C'est avec nos parties, où que vous soyez. Si vous n'avez pas encore liké la page de la radio, arrêtez de faire tout ce que vous faites. Connectez-vous tout de suite sur votre réseau social Facebook et allez liker cette page. Je vous en donne l'obligation immédiatement. C'est contractuel, vous n'avez pas le choix. On continue en musique et c'est jusque 19h avec moi-même nos parties sur radioextremix.be.

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Nos parties toujours pour ce 15-19h en direct sur radioextremix.be. Et oui, radioextremix.be, disponible tout au long de l'année. Votre radio de référence de musique dance et aussi alternative. Parce que oui, nos parties, c'est surtout de la musique alternative, c'est surtout le mercredi. On en parlera à d'autres moments, évidemment. Soyez au rendez-vous, le 15-19, c'est d'abord mon occupation sur la journée. Mais je suis surtout présent le mercredi soir, tous les mercredis d'ailleurs, de 20 à 22h dans Alternative B-Squad. Ce qui nous intéresse aussi, c'est durant la journée ici, hein, donc 15-19, moi-même, c'est nos parties. Avant moi, ce sera Minix, c'était Minix, pardon, conjuguons quand même au bon temps. Et tout au matin, c'était notre ami Seth, pardon, pour tous ces mornings qui sont excellents d'ailleurs. Merci à lui. Et nous, on continue en musique sur radioextremix.be. 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

Allez, l'été chaud sur Radio Extreme X, 15-19h avec nos parties, vous le savez très bien, mais aussi tous les mercredis de 20 à 22h avec Alternative, des squads et de la musique un petit peu plus dure, évidemment. Et quant à tous les autres jours de la radio, vous pouvez retrouver notamment, je me permets de prendre le temps avec vous, hein, de m'imposer comme ça sur le rythme musical endiablé. Hein, qui est juste derrière nous. Non, bref, allez, je rigole. On va parler rapidement donc du jeudi avec Air Dance, du vendredi et samedi avec Club Dance. Rendez-vous sur radioextremix.be pour plus d'infos.

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19h, c'est avec nos parties, les amis. On en a marre là d'être en ville. Les bagnoles et tout ça, ça fait du bruit. Moi, je vous propose vraiment qu'on se mette en condition. On oublie tout ça. Voilà, on fait le calme plat et maintenant, on s'imagine sur la plage. Ah. Et là, on peut passer un bon moment ensemble à écouter du bon son. C'est beaucoup mieux dans ces conditions-là. Hein. On est beaucoup mieux quand même. On est vraiment, vraiment, vraiment, vraiment mieux, quoi. Avec un peu de musique là derrière et tout. On se relaxe pas un peu là ? Allez, on continue en musique sur Radio Extreme X, on arrête de déconner et ne nous quittez surtout pas 15-19h, n'oubliez pas, c'est avec nos parties.

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0: Le numéro 28 du classement du Top Dance sur votre radio, radioextremix.be, le Top Dance de l'été, c'est tous les samedis de 18 à 20h sur votre radio et uniquement sur radioextremix.be. Alors on débute ce Top Dance de l'été avec les trois premiers du classement. On avait tout à l'heure en 30e position pour démarrer ce classement, c'était Adam Porte et SG Lewis et Ken Music pour les titres Beat One qui recule encore de deux places cette semaine malheureusement. En 29e position, juste avant, on vient de s'entendre une nouveauté. Eh ouais, c'est nouveauté tout simplement. Une nouveauté, les Swedish House Mafia avec, ils ont été recherchés Likely, je sais pas si vous rappelez le morceau qu'elle avait sorti à l'époque, I Follow Reverse, et ben voilà, ici elle est là avec les Swedish House Mafia pour le titre Happiness, Is So Swoud sur Radio Extremix, et donc on a découvert ça il y a quelques instants sur la radio, et puis on vient de s'entendre, le numéro 28 c'est Juste et Jack Style pour le titre Turn Tonight Off sur Radio Extremix. Qui chute de deux places. Alors on est parti pour ce classement du Top Dance de l'été, comme chaque samedi de l'été, de 18 à 20h. N'oubliez pas, tout à l'heure, à partir de 20h, on aura Club Dance Summer, comme chaque samedi, et puis Club Dance la suite à partir de 22h. Évidemment, on vous accompagne jusqu'à 2h du matin sur Radio Extremix si vous êtes au bord de la piscine, au barbecue ou autre, on sait jamais. Enfin voilà, il y a plein d'activités en été. Si en tout cas c'est avec Radio Extremix, merci de nous écouter et n'hésitez pas, si vous nous voyez sur les réseaux, rejoignez-nous avec le site radioextremix.be. Vous pouvez nous écouter et nous voir en studio, et alors vous pouvez aussi télécharger l'application Radio Player où vous pourrez nous écouter partout où vous le désirez avec l'application, votre téléphone, un haut-parleur connecté ou tout simplement la voiture, ça marche aussi, donc voilà, n'hésitez pas. 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Alors on va tout simplement continuer juste à la suite pour ce classement du Top Dance de l'été avec le numéro 27 qui arrive juste après. C'est un morceau qui est arrivé la semaine dernière, cartonne encore, numéro 29, Dimitri Vegas, Silver et Pat B pour le titre Turn the Tide. C'est tout simplement le numéro 27 qui arrive dans un instant sur votre radio, juste après la courte page de pub, évidemment, sur Radio Extremix, on a un petit peu, c'est tout de suite, juste après, à tout de suite.
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Dimitri Vegas, Silversi et Pat B qui sont rentrés dans le Top Dance la semaine dernière. Et le titre Turn the Tide sur Radio Extreme X. Et je pense que ça va monter, c'est bien. Allez, numéro 26, c'est Milky Mail Grab pour le titre Just Where You Were. C'est maintenant sur Radio Extreme X dans le Top Dance de l'été. N'oubliez pas, 18h30, on aura l'agenda. 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
1: 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Bonjour à tous et bienvenue dans l'agenda de l'été. Bonjour à tous et bienvenue dans l'agenda de l'été sur radioextremix.be. On arrive tout doucement à la fin, hein, encore quelques jours et oui, voilà, ça sera bientôt la rentrée. Et oui, alors on est donc toujours dans l'agenda de l'été et on va tout simplement parler de deux événements Radioextremix et tout simplement un festival d'ailleurs. Et dans l'agenda festival, on commence tout d'abord avec le Groove Idée Festival. C'est tout simplement les 28 et 29 août prochains. Comme d'habitude, c'est avec Radio Extreme X et du coup, on va retrouver notamment là-bas du côté du Groove Idée, il y aura Shaul NC, Christian Nelson, Matt Ben, Oniris, Costello, Armanes et alors plein d'autres, Manu Kenton, Kinsey, Olivier Gossery, Tekken, Dimitri Andreas, Michael Forza, CP Nils, Dimitri Coman, Davodi, Jimmy Deal, il y aura des Bad Brothers, Chimis, Léo, les Portes Mélodiques, et plein d'autres, je vais pas tous les citer, Rodam, Phil M, il y aura aussi Retro Belgica, Manhattan, Killer Tracks, David Girls, il y aura également César, Minix et Biff de Radio Extreme X seront aux commandes des platines aussi samedi, il y aura Loïc Bellen, Bellrich, et plein d'autres, je vais pas tous les citer, mais il y a énormément de DJ là-bas pour le Groovy Day Festival. Ce sera donc les 28 et 29 août prochain, à suivre sur radioextremix.be dès le vendredi. 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Alors on continue avec un autre événement Radio Extremix qui arrive à grands pas, c'est les apéros à Long, ça s'appelle comme ça maintenant puisque c'est 2 jours, donc les apéros à Long dans le cadre des fêtes de Wallonie à Rebec.

Et bah, ça commence vendredi 18 à partir de 17h. Attention, ça change d'endroit. C'est du côté de la gare de Rebec. Avec notamment vendredi Yuri Parker, Binôme, Chicago Zone, Manu Kenton, The Bad Brothers et Les Chimistes. Le samedi, là vous allez retrouver une ambiance un peu plus cover et familiale samedi. Avec notamment DJ dédié Awissa, Olivier Gossery, Colors of ABBA et Starline. Donc voilà, tout ça accompagné des DJ de Radio Extramix, hein, de Frank Man of Time, DMG, Yako, Beef, Minix, Moïse, Sufi, Billy Boys, Puff, Get Ned, Nono Limit, Twenslow, Best Jax, Luragan, Best, Triptych, NRZ et Vincent. Donc voilà, n'hésitez pas. C'est du côté de Rebec. C'est un petit village dans la région de la Haute-Seine. Et ben voilà, ça c'est dans le cadre des fêtes de Wallonie. Puisque dimanche, ce sera donc la brocante, évidemment, et marche artisanale pour les fêtes de Wallonie dimanche à partir de 8h du mat à Rebec dans le centre. Donc n'hésitez pas. Alors on va continuer avec des événements locaux et de ce week-end, tout simplement. Ben, ce week-end, ce 22 et 23 août, ce sera la 42e foire aux artisans du côté de Hove dans la commune de Silly. Donc n'hésitez pas à aller checker ça. C'est tout simplement tout ce week-end avec plein d'exposants artisans. Donc ça vaut vraiment le détour. Alors on continue avec un événement local du côté de Rebec où c'est le salon des sports et des associations. Et c'est tout simplement ce dimanche à partir de 10h du côté de la salle Omnisport de Rebec. Donc voilà, n'hésitez pas, plus d'infos, rebec.be. On continue avec un événement, on va dire national. C'est l'est déjà. La Ducasse de Hatte. Et ouais, ce week-end c'est la Ducasse d'Hatte, évidemment. Ben, tout simplement à Hatte. Et ben, tout simplement, la Ducasse d'Hatte 2026, elle va se dérouler de ce vendredi 21 au lundi, parce que lundi 24 août, avec le temps fort traditionnel comme le mariage de Goliath et les combats de David contre. Le mariage de Goliath et le combat de David contre le grand cortège folklorique également. Donc voilà, n'hésitez pas. Et donc, c'est du coup. Vendredi, ça commence à 15h avec la sortie du géant tyran. À 16h, ce sera le grand prix du mailleur du tir à l'esplanade. Et puis à 20h, le concert gratuit de New Revelation. Et à 22h, là, ce sera le brûlage de marron de Golette. Mais cette année, avec la sécheresse, bah, c'est un peu compliqué. Donc, du coup, il y aura un brûlage, sera maintenu, mais ce ne sera pas avec des vraies flammes. Donc, voilà. Comme ça, vous savez déjà. Malheureusement, voilà, la sécheresse, elle est quand même assez forte en ce moment, ben voilà, ils ont adapté un peu la Ducasse. Et donc, du coup, le samedi, ça continue à 12h avec tout simplement la cloche, hein. Julienne de l'église Saint-Julien annonce le début des fêtes, évidemment, avec un concert, tout simplement de la cloche avec le carillon. Et puis à 15h, là, ça continue avec la vrepe de Gouillas, comme ils l'appellent. Et donc, voilà, ça c'est à 15h. Et puis ça continue tout le week-end avec le samedi, notamment à 21h, il y a le défilé des flambeaux du canon du Bon Sarah. Mais donc, du coup, les flambeaux seront remplacés par des flambeaux lumineux. Donc voilà, enfin, ce sera adapté aussi. Donc voilà, et dimanche, ben voilà, départ du grand cortège, évidemment, dès le matin, 9h45, et puis reprise du cortège à 15h. Donc voilà, concert cortège folklorique, évidemment, avec les géants. Et puis, le lundi, ça continue, évidemment, tout au long de la journée. Voilà. C'est jusqu'à 18h. Il y a un envol de montgolfière depuis l'esplanade aussi. Donc voilà, n'hésitez pas. Ce sera donc lundi soir. Alors, ça c'est pour la Ducasse d'Hatte. Plus d'infos, hatte.be. Vous allez le trouver facilement. Alors, on continue avec les clubs qui se transforment en terrasse. Et pour l'été en tout cas. Et donc, la terrasse des Arches qui remplace le Dr Jack tout l'été. Et bien, ce vendredi, ce sera une shoot thérapie à partir de 18h. Et puis, samedi, ce sera une soirée Nocturama. Et donc, n'hésitez pas, en mode clair de lune, tout simplement, là-bas, du côté de la terrasse des Arches. On continue avec le Captain dans la région de Tournai.
où le capitaine ouvre exceptionnellement ses portes à 21h à l'occasion de l'anniversaire de K-Style. Et ouais, c'est le birthday K-Style. Il y aura notamment Mark Rueke, MC Chucky, Ron Alvey, Furax, Transball, Lloyd Day, Wheeler, C-Noise, DJ Slide, Bonnie et Zik. Donc voilà, n'hésitez pas, c'est du côté du capitaine. Plus d'infos, captiretten.com, tout à fait. Et du côté de l'Amiral, c'est une soirée Shine Diamond avec Aclix et Lil Steve aux commandes des platines. Donc voilà, n'hésitez pas. Et le capitaine qui a fait quelques rénovations pendant cette semaine de fermeture. Donc voilà, n'hésitez pas à aller checker ça. Plus d'infos, captiretten.com. Alors, le Zoo Club dans la région de Tournai ou au Zoo Club ce samedi, ce sera tout simplement la White Party là-bas samedi avec Tony Carter, Fashion et Vince aux commandes des platines. Donc voilà, plus d'infos, zooclub.be. On continue avec le Bouddha Rouge dans la région de Mons où ce samedi, c'est une soirée Miami Vice en même temps sur la terrasse et dans le club. Et donc, c'est entrée gratuite pour les filles toutes les nuits. Donc n'hésitez pas, plus d'infos, bouddharouge.be aux commandes des platines. Divilio, Pépé et DJ Valeux. On continue avec l'Escape Underground du côté de Liège. Et ce jeudi, c'est tout simplement la jeudi discothèque, tout simplement jeudi. Vendredi, ce sera une soirée Acid Gabber là-bas du côté de l'Escape. Et samedi, c'est une soirée Bassa Bass. Et il y aura notamment aux commandes des platines, il y aura Androcore, Bex Row, Get et Gastou. Donc voilà, n'hésitez pas. C'est tout simplement du côté de l'Escape Underground. Plus d'infos sur la page Escape Underground. Vous allez le trouver très facilement sur les réseaux. Et on termine avec le Fuse du côté de Bruxelles et au Fuse ce week-end, tout simplement ce samedi 22, ils ont le plaisir de recevoir dans le room 1 Dan Check, il y aura Luck Alessi et Sweet DJ, je pense que c'est comme ça qu'on dit, et Arthur. Donc voilà, n'hésitez pas, c'est tout ça en mode techno là-bas du côté du Fuse. Plus d'infos, fuse.be. Voilà, j'ai terminé pour l'agenda de l'été de cette semaine. On se retrouve bien évidemment la semaine prochaine. Et d'ici là, comme dirait l'autre, écartez les orteils. 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
1: Hagazon, il y aura Sterak, Steve, Retchmad et Rosati, Soulman et voilà. Donc voilà, et alors dans la scène motion.

Le numéro 21 sur Radio qui sera mixé dans le Top Dance de l'été. Clooney, Prospa et Tristan Henry pour le titre Good Girl sur RadioXtremix.be. Et on va passer au numéro 20. On rentre dans le Top 20 maintenant. C'est Topic et Becky G pour le titre tout simplement Sorry Papi sur RadioXtremix.be. Et c'est maintenant, évidemment, on est ensemble jusqu'à 20h.

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1: 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Vous êtes toujours dans le top dance de l'été sur Radio Extremix. Et on continue, évidemment, c'est pas fini. Et oui, on est toujours dans le top dance de l'été sur radioextremix.be. On est ensemble depuis une heure et on parcourt ce classement du numéro 30 au numéro 1 qu'on s'écoutera juste avant 20h et avant Club Dance Summer qui débarque à partir de 20h sur Radio Extremix. Alors à 19h habituellement dans le top dance, on a le coup de cœur Radio Extremix et ici on a le coup de cœur de l'été à 19h. Et donc du coup ici on va s'entendre un morceau qui a cartonné tout l'été 2003 il me semble, quelque chose comme ça. Et ici, c'est tout simplement un souvenir de Shaggy, le titre Was and Me. C'était le tube de l'été 2003. Et on se l'écoute sur radioextremix.be. C'est maintenant.
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Madonna et Martin Garrix pour le titre Bizarre sur Radio Extremix qui progresse d'une place cette semaine. On passe au numéro 10, on rentre dans le top 10, c'est tout simplement Anote et Ultra pour le titre Talk to You. C'est maintenant, ça descend d'une place cette semaine.

Le numéro 8 de ce classement du Top Dance de l'été de cette semaine, c'est Calvin Harris et Jay-Z pour le titre Satisfie sur Radio Extreme X. On va passer numéro 7, évidemment, c'est Eagle, David Guetta et French Montana pour le titre Shine. On se l'écoute, c'est maintenant dans le Top Dance de l'été. N'oubliez pas, 20h, c'est Club Dance Summer.

Tireka qu'on arrive à la deuxième position, numéro 10. Tout à l'heure, c'était Anort et le titre Talk to You. Numéro 9, progression d'une place pour David Guetta, Trip Party et le titre Human. Numéro 8, ça descend de 3 places pour Calvin Harris, Jay-Z et Satisfait. Numéro 7, ça progresse d'une place pour Ruggle, David Guetta et Fresh pour le titre Shine. Numéro 6, ça progresse d'une place aussi pour Ruggle et Solto pour le titre Jamaican. Numéro 5, progression d'une place pour Eve avec le titre Met Me in the Dark. Numéro 4, ça ne bouge pas pour Silva Bumpa et le titre One Tonight. Numéro 3, c'est tout simplement Bébé, Rexha et Fatless pour le titre New Religion qui descend d'une place cette semaine. Progression d'une place pour Bozaï Magnétique qu'on s'entend derrière. Et donc pour ce soir, c'est le même numéro 1 que la semaine dernière. Voici donc le numéro 1. Je vous donne rendez-vous tout de suite pour Club Dance Summer. Mais là, c'est Ugel et Imael Angel pour le titre Moving the Sun. C'est maintenant sur Radio Extra Mix. Voici le numéro 1. 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
2: Radio Extremix, il est 20h et bienvenue dans Club Dance Summer. On continue évidemment encore 2 heures ensemble.

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2: Et oui, le mix, il arrive dans quelques instants sur radioextremix.be et nous voilà dans Club Dance Summer. On est dans l'avant-dernière de la saison puisque la semaine prochaine, on a un très lourd programme sur radioextremix.be puisque forcément, vous le savez, le groove des festivals débarque dans pas très longtemps et on sera là-bas. Donc du coup, on chamboule les programmes la semaine prochaine dans Club Dance. Mais pour en parler, j'ai Minix avec moi en studio.
3: Oui, bonsoir.
2: Il est avec moi et... on a Dame G, le DJ.
4: Bonsoir l'équipe.
3: De ce soir.
4: Voilà. Bah, très bien et vous?
3: Ça me fait plaisir de te voir.
4: Ça, ouais, ça faisait 3 mois.
2: Trois mois déjà.
4: Ça
2: bah, c'était la rue haute en fait, je crois.
3: Ouais, c'est vrai.
2: Ouais. Il y avait la brocante dans la rue.
4: C'est ça, oui, voilà. Ouais. C'était pour mes années de résidence.
2: À fond. Et donc, du coup, ce soir, donc on est dans l'avant-dernier Club Dance Summer avant la rentrée la semaine d'après et puis le Groovy Day qui arrive la semaine prochaine. Alors, avant de lancer Dame G avec les vinyles et les platines, on va parler tout simplement du concours pour gagner 5 fois 2 entrées pour le Groovy Day Festival. Alors, c'est sur la page Radio Extremix que ça se déroule, sur la page Facebook de la radio. Groovy Day Festival qui aura lieu donc les 28 et 29 août prochain, c'est le week-end prochain. Et donc du coup on sera en direct là-bas et si vous avez envie de venir nous rejoindre, n'hésitez pas, il y a un moyen, c'est de participer au concours qui est, si vous nous voyez en ce moment en direct sur la page Facebook, c'est juste au-dessus de la vidéo. Donc voilà, il est un peu épinglé sur la page Facebook, c'est juste au-dessus de la vidéo. Et donc du coup, n'hésitez pas à taguer tout simplement 3-4 personnes, même en tout cas en minimum 3 amis en commentaire et aimer la page Radio Extremix et évidemment participer à l'événement Groovy Day Festival. Donc voilà, n'hésitez pas, vous avez encore à peu près une heure avant le tirage au sort. Et on verra tout à l'heure si on fait une prolongation ou pas, mais normalement le tirage au sort se fera en fin d'émission ici de Club Dance. Donc voilà, n'hésitez pas à faire ça, vous avez encore une heure et demie en tout cas pour pouvoir jouer au concours pour gagner 5 fois 2 entrées pour le Groovy Day Festival qui a lieu le week-end prochain. Groovy Day Festival avec énormément de DJ aux commandes des platines là-bas au Groovy Day, il y en a vraiment le flopé, j'ai pas tous les cités parce que voilà... Il y en a plus d'une trentaine, je pense.
3: Et on est beaucoup. Hein.
2: Ouais. Et il y a notamment Minix et Biff qui vont mixer
3: exactement,
2: là-bas.
3: Exactement. Donc c'est une grande première pour moi, le Groovy Day.
2: C'est dans la scène rétro.
3: La scène rétro. J'aurai le plaisir
2: d'ambiancer. Du coup, un set rétro.
3: Un set rétro, ouais.
2: Ouais, et j'aurais le micro est trop, ouais.
3: Non mais pourtant ouais.
2: Ouais, c'est les gens qui chipotent.
3: Ouais. Aussi. Donc comme je disais, je suis assez content quand même de pouvoir. Enfin mixer au Groovy Day après autant d'années où j'y vais et que je mixe pas. Ouais, et je fais la radio, ici cette fois-ci François m'a fait le plaisir de jouer là-bas. Je vais faire un set rétro, mais bon, ce sera rétro calme, je joue pas non plus à 15h comme ça, taper de la rétro.
4: Fais-toi plaisir, c'est le but avant tout.
3: Ouais, mais je vais pas taper de la rétro.
2: Du Fred Tracker là, tu vois. Ouais.
3: Non. Non, je t'avoue que non, vers 15h je vais pas jouer ça. Mais donc voilà, ça fait plaisir parce qu'en plus c'est sur la scène parce qu'il y a quand même Olivier Gossery, Sipi, Michael Forza. Ouais, donc ça me fait quand même bien plaisir de jouer sur
4: des jolis noms en compagnie. Ouais,
3: exactement. Ouais. Et souvent. Ça en plus, ils sont pas très loin après moi, deux heures plus tard. Donc, donc la pression pour moi
4: la
3: est quand même élevée.
4: Ouais,
3: ouais, ça fait plaisir. Ça fait quand même vachement plaisir parce qu'en plus, après ça, moi j'ai encore une date, mais là on jouera avec Biff ensemble et ce sera l'apéro parce que là on joue juste avant les chimistes et les Bad Brothers. Donc. Voilà, là aussi on a la pression. Là, ici pour nous, je rentre dans le cœur du sujet. Ça fait plaisir à partir de la semaine prochaine, c'est parti. Après, le décompte pour l'apéro sera lancé en tout cas.
4: Ça, ouais, c'est clair. Ça approche aussi, ouais.
3: Ouais. L'apéro, ce qu'on va retrouver d'ailleurs, Dame G, qui sera présent. Peut-être qu'il va venir au Groovy Day nous voir. Donc,
2: Ouais.
4: Je vais essayer de passer, ouais.
2: Après, la route n'est pas moins longue, je pense.
4: Il y a autant de route. Une heure 30, quasiment. Ouais,
3: c'est vrai que les kilomètres, tu dois en bouffer, toi.
4: J'ai mis 2 heures pour venir, là.
3: Oh, tchir.
4: J'ai une course de vélo par chez moi, j'étais bloqué au niveau de la route et je ne sais pas sortir de ma ville.
3: Voilà.
4: Ouais, donc 2 heures.
3: Donc donc on aura le plaisir peut-être de t'avoir au micro le week-end prochain si t'es là. Donc,
2: En parlant du week-end prochain, donc vendredi on va retrouver Club Dance Summer. Ça sera la dernière édition de Club Dance Summer
3: ici en studio.
2: En studio vendredi.
3: On sera moi et Biff, on sera du côté du Groovy Day en différé. en direct hein, de là-bas. Mm-hmm. Et on fera des capsules vidéo et on sera en direct hein, en vidéo de là-bas.
2: Ouais.
3: Et alors, à partir de 22h, si tout va bien, on vous diffusera une des scènes qu'on aura décidé.
2: Ah oui, ça, ça sera.
3: Sur Radio Extreme X jusqu'à 2h du matin.
4: C'est bien ça.
3: 2h okay.
2: Ouais, ouais. Et le lendemain, là, ben. Le salon Radio Extramix sera installé là-bas au Groovidé, dans les petits fauteuils. Et voilà, comme d'habitude,
4: on
2: fera les interviews des DJ et vous montrer l'ambiance là-bas au Groovidé Festival. Donc voilà, c'est, l'idée c'est ça. Et donc c'est ce qui clôturera la saison d'été, ce Radio Extramix, parce que là vraiment, 3 jours après, c'est la rentrée. Hein. Voilà.
3: Bah, je trouve que c'est toujours assez chouette de clôturer ça là-bas.
2: Ouais, bah oui, c'est chouette.
3: On termine la saison un peu sur le
2: chemin.
4: Ouais, ouais, ouais.
3: Et bon, voilà, après on recommence la saison avec l'apéro et puis ça se recalme. Et puis après il y a le Halloween qui arrive. C'est un peu ça la saison sur Radio Extremis. Voilà.
2: Y a beaucoup de radios qui font la rentrée ce lundi, évidemment, en Belgique. Mais nous on le fait comme avant, au mois de septembre. Voilà. Le 1er septembre, c'est la rentrée.
4: Plus c'est long, plus c'est bon.
2: Bah ouais, pour nous, les vacances, on les prolonge. Une semaine, voilà, on comprend pas.
3: Bah ouais, ça a été changé à cause des écoles.
2: Oui, voilà. Les grosses radios, ils ont fait ça par rapport aux écoles, mais au final, qu'est-ce que la radio a à voir avec les écoles et les congés scolaires? Je sais pas. Pas soit. Ça n'a rien à voir du tout. Bon, après, ils font ce qu'ils veulent, hein, mais voilà. S'ils m'entendent, voilà. Ils font ce qu'ils veulent, mais nous, les congés, c'est jusque fin août. Enfin, les congés, l'édition summer, en tout cas. Voilà. Mais donc, du coup, la semaine prochaine, Groovy des festivals, gros week-end, évidemment, sur Radio Extremix. Et pour ce soir, Dame G, il va prendre le contrôle des platines.
4: C'est ça, ouais.
2: Alors, dans quel style tu vas nous envoyer ce soir?
4: Bon, à mon habitude, Rétro House, on va partir sur les bases du cube, la bûche, la fontaine. Un petit mélange.
3: Ça va bien.
4: Okay. On va partir de l'impro total, donc on verra. J'ai pas mal de nouveautés en vinyle que j'ai reçues encore aujourd'hui, la semaine dernière aussi. Donc, la nouveauté rétro, je veux dire.
3: Et quoi, t'as combien de vinyles comme ça, tu penses?
4: J'en ai une belle collection, ouais.
3: Vraiment, hein. Tu dirais quoi, 1000, 2000
4: Non, en fait, j'ai fait la grosse erreur il y a plus ou moins 8 ans en arrière. J'en avais une collection de 1300 en rétro-tech et rétro-house et j'ai dû tout revendre, malheureusement. Et là, en fait, je me refais une petite collection au fur et à mesure, mais je les achète un par un, voire deux par deux, trop par trop. Donc, c'est très très loin à refaire une collection, voilà. Mais bon, là, je rachète au fur et à mesure toutes les pépites qui m'attendent. À l'heure d'aujourd'hui, les prix ont tellement augmenté par rapport à hier. C'est affolant, ouais, c'est terrible, même d'ailleurs.
3: C'est dingue, ça se vend encore.
4: Ça
2: se vend encore.
4: Mais des vinyles que j'achetais à l'époque 10 euros, maintenant tu les retrouves à 30-40 euros.
3: Et quoi, c'est dans une discrétion difficile à trouver encore les vinyles?
4: Non, pas vraiment. Parce que j'achète principalement sur Vinted.
3: Ah ouais.
4: Ouais. Je fais des bonnes affaires sur ce site-là, donc je continue. Je vais arrêter sur Discog parce que Discog il t'assassine au niveau des frais de port.
2: Ouais, c'est vrai.
4: C'est même affolant. Donc maintenant, je reste sur Vinted ou même des copains qui en vendent. Du coup, ben, on s'en donne, on se les revend main en main. Et voilà, quoi, c'est un plaisir partagé.
2: Ouais, et puis, des fois, dans les foires à vinyle aussi, on peut
4: aussi,
2: trouver.
4: Aussi, ouais.
2: Et Regroovidé, en général, il y avait souvent. Enfin, ouais. Je sais pas si cette année, il y aura encore
3: le
2: petit chapiteau avec.
3: Apparemment, il ferait une scène.
2: Ah, c'est, ce serait une scène et en même temps.
4: Ah, c'est Phil M.
2: Ouais, je pense bien.
3: Ouais.
2: Et en même temps, peut-être la foire au vinyle à côté.
3: Je pense. Tout ce que j'ai cru entendre de l'organisateur.
2: Ok.
3: C'est une chose comme ça. Mais je serais pu te confirmer à
4: 100%. Là, Phil M, c'est ça, ouais.
3: Ouais.
2: Je pense que c'est ça. En tout cas, c'est un chouette aussi concept puisque. Il y a le festival et puis sur un côté il y a un chapiteau où tu peux aller écouter des vinyles, tester des vinyles, acheter, vendre,
4: échanger. Échanger si on peut.
3: Pour moi le Groovidé reste quand même un peu comme une messe de la musique.
2: C'est un peu le rassemblement des DJ
3: un peu plus locaux,
2: vraiment
3: plus grand,
2: underground et
4: puis il y a plusieurs têtes d'affiche et puis aussi des inconnus pour ma part, donc c'est toujours intéressant de les écouter et puis d'apprendre à les connaître de leur style.
3: C'est ça. Bon, l'année passée j'étais un peu déçu parce qu'il y avait une des grosses têtes d'affiche qui a été malheureusement absente. Donc du coup c'était un peu décevant.
2: C'est pas de la faute de l'organisation.
3: Après, j'ai eu la chance de l'avoir, nous, à l'apéro wallon, parce que c'était deux semaines plus tôt. C'était Manny Ganton, en fait.
4: Oui.
3: Et deux semaines plus tard, nous, on l'a eu à l'apéro, on a eu de la chance. Ça allait mieux.
1: Après, ça arrive, vous êtes malade, donc voilà.
3: Ouais, ça arrive, bien sûr. Hein, il a été remplacé de main de maître.
4: Cette année, il est cette année, ouais.
3: Et donc voilà. Et cette année, Malik Anton sera aussi présent encore à la Corée. Voilà.
4: En plus, c'est vendredi, c'est ça ?
3: C'est ça, ouais.
2: C'est vendredi.
4: Donc je le verrai alors.
3: Ouais, ouais, tu le verras. Tu joues le vendredi.
4: Ouais. Ouais.
3: Bah, on va dire que pour tout ce qui est musique underground à la Paroisse, c'est le vendredi. Hein.
4: Okay,
3: le samedi sera beaucoup plus commercial et alors on retrouvera un peu de tout dans la petite salle. C'est ça en fait du week-end. Comme ça, on a vraiment la partie underground pour les clubbers et on a la partie beaucoup plus commerciale pour les familles, les gens qui écoutent un peu de tout. Quoi. Donc voilà, comme ça, on fait un peu plaisir à tout public. Et on aura un peu moins de critiques du public en disant que c'est du boum boum. Donc voilà, mais Radio Extremix, c'est à la base.
4: C'est du pour tous les goûts. Ouais.
3: Voilà, mais bon, on est. Enfin, d'habitude, nous, sur Radio Extremix, on n'a pas forcément écouté des groupes. Mais là, on se plie à modifier un petit peu pour savoir faire plaisir à tout le monde. Donc, c'est un peu ça, but. Et de toute façon, on va quand même encore clôturer avec Dadiqué, Olivier Gosserie et Bass Jax quand même le samedi.
2: Ouais.
3: Donc au final, l'ambiance, ouais, elle sera quand même.
2: Après, le truc qu'il y a, c'est que pour les apéros wallons, ce qu'on ne doit pas oublier, ce qui se passe, c'est qu'un Groovidé Festival, par exemple, c'est un événement qui est créé pour ça, pour la musique underground et tout le bazar. Les apéros wallons, c'est une annexe aux fêtes de Wallonie.
4: D'accord.
2: Voilà. Donc c'est les fêtes de Wallonie au village et l'apéro vient dans le truc. Donc voilà, c'est pour ça qu'en soi, s'il y a un DJ underground qui vient et qui me fait « Oh, pourquoi il y a un groupe de cover le samedi ?» Parce que c'est les fêtes de Wallonie à la base. Donc voilà, l'explication. C'est une fête de village qui est faite pour les fêtes de Wallonie.
3: Et d'ailleurs, ce n'est plus l'apéro long, c'est les
4: apéros. Ça dure deux jours maintenant.
3: Voilà, c'est ça.
2: Dure deux jours.
4: Ouais. Ça sera toujours en continu ou c'est exceptionnellement
3: cette
4: année ?
3: Non, ça sera
4: en continu.
3: Ouais. Oh. Ouais.
2: Si tout va bien.
3: Si tout va bien. Si tout va bien, on est parti pour deux jours. Et pour jusqu'au camp, on verra.
2: On verra.
4: Le plus longtemps possible.
3: Donc voilà, si tout se passe bien avec les deux salles, enfin avec les deux scènes, on a une scène extérieure et une scène intérieure. Donc les sons vont un peu moins être l'un sur l'autre, parce qu'on on avait un petit problème de son. Par rapport aux scènes, c'était un peu trop proche, mais là, c'est vraiment aux extrémités, il n'y aura aucun problème.
2: Et pour les apéros, ben, les entrées sont disponibles. On peut acheter les tickets en ligne sur l'événement Les Apéros Wallons. Et sinon, chez nos partenaires, les établissements Orne-Arbeck, c'est juste à côté du site en plus. Donc, c'est vraiment à l'endroit même. Et alors, la pompe Louis Delès Total sur la chaussée, la N6 à Rebec aussi. Donc voilà, n'hésitez pas. Il y a plusieurs endroits pour acheter vos préventes. Donc voilà, n'hésitez pas. On laisse Dame Géoplatine.
3: Ouais, ouais.
2: Il va mixer 3 minutes.
3: Non, encore 45.
2: Allez, ben, Dame G, tu es prêt ?
4: Je suis prêt.
2: Allez, on lance le court jingle et c'est le set de Dame G sur radioextremix.be et dans Club Dance Summer.
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0: est 22h17 sur radioextramix.be. On vient de s'entendre le set de Dame G et excellent.
1: Merci.
0: Excellent
1: Patrick.
0: Set. Merci. Ouais. Et donc on était dans Club Dance Summer sur radioextramix.be et Dame G vient nous faire un set 100% vinyle et top en soi.
1: Je suis amusé, bah ouais.
0: C'est
1: un peu chaud.
0: Ouais, c'est on va dire c'est de la rétro, mais pas fin de la rétro, tout est de la rétro, on va dire. Mais en soi, c'était de la rétro des années 2000 à 2010, quelque chose comme ça.
1: Ouais, 2008 maximum.
0: Ouais, 2008 maximum.
1: J'avais 2-3 sons de 97, bah 97, 98.
0: Ouais.
1: Jusqu'à 2007-2008 maximum, pas plus.
0: Ouais. Et c'est dans le style dance house, on va dire.
1: Ouais, c'est ça. Ouais. Vraiment, les bonnes années, la bûche, la fontaine, ouais. Le cube.
0: Tout à fait, ouais.
1: Les bons afters de l'époque.
0: Non, c'était vraiment bien.
1: Non, merci.
0: Et donc, du coup, Dame G, il revient évidemment le mois prochain sur Radio Extramix dans Club Dance, à mon avis. Dès la
1: certainement, ouais. Et avant ça, il y aura aussi les apéros.
0: Il y a l'apéro long, bien sûr, ouais, où tu mixes vendredi ou ça.
1: Le vendredi, ouais.
0: Vendredi, ok, ouais. Voilà. Et donc, du coup, l'apéro long n'a pas manqué les 18 et 19 septembre prochain à Rebec et du coup tu seras dans la scène Radio Extramix, je pense, quelque chose comme ça.
1: Certainement, ouais, on saurait plus.
0: Je crois que c'est Extramix Station, un truc ainsi.
1: J'en sais pas plus, j'entendais de vous voir pour en discuter. Donc,
0: c'est le vendredi 18 en tout cas et c'est dans le cadre des fêtes de Wallonie. Alors en début d'émission, on a lancé un concours depuis une semaine. Concernant le Groovy Day Festival,
1: oui. Qui
0: lui aura lieu les 28 et 29 août prochains, c'est le week-end prochain. D'ailleurs, à cette heure-ci, on sera là-bas.
1: Ouais, aussi.
0: La semaine prochaine. Et donc, du coup, Groovy Day Festival, et on a les gagnants du concours. Et donc, du coup, on va féliciter Vincent. Alors, on va pas dire les noms comme ça. Mais en tout cas, on va dire juste les prénoms. On va féliciter Vincent, Benoît, et alors aussi. De mémoire Valentin aussi, donc voilà, mais il y en a d'autres, on va les prévenir par Messenger. Ce sera, ne vous inquiétez pas d'avoir un message de Radio Extramix par Messenger, mais c'est pour vous dire que vous avez gagné les deux entrées.
1: Bravo à eux.
0: Pour le concours et le Groovy Day Festival, voilà, donc bravo à vous et n'hésitez pas à venir nous rejoindre et à nous faire un coucou là-bas sur le stand Radio Extramix, donc voilà. Et peut-être qu'on croisera Dame G.
1: On va voir, je vais en parler avec madame dans la semaine, puis on verra ça. Oui.
0: C'est comme tu veux. Il n'y a pas d'obligation.
1: On va tout faire pour venir là. Si on va essayer de venir, on va essayer de venir.
0: Après, c'est un. Allez, c'est pas un Tomorrowland. Hein,
1: on l'a déjà fait l'année dernière, justement.
0: C'est un beau petit festival avec plein de DJ, plein de styles différents et d'univers différents, donc c'est bien.
1: C'était ma première fois l'année dernière. Franchement, j'ai bien apprécié. C'était convivial, sympa,
0: tout à fait,
1: accueillant.
0: Ça, c'est clair.
1: C'était bien aimé. Quoi. Musicalement, aussi parlant, c'était vraiment chouette.
0: Ouais, aussi, c'est clair.
1: J'aime le lieu, avec les chapiteaux, etc. Non, c'était cool. Hein. C'était sympa, ouais.
0: En tout cas, c'est la semaine prochaine du côté de Flobec. Donc, à cette heure-ci, on sera en direct là-bas la semaine prochaine parce que le dernier Club Dance Summer, ce sera vendredi avec Bass Jack et moi-même ici en studio. La semaine prochaine, c'est moi vendredi. Et parce que Minix et Biff seront déjà au Groovy Day Festival. Et le samedi, on sera tous là-bas. Donc, voilà. N'hésitez pas, ça va être la fête là-bas du côté du Groovy Day pour terminer cette saison de l'été, évidemment, sur Radio Extramix. Et puis, on aura la rentrée, mais ça, on en parle après.
1: Une chose à la fois.
0: D'office. Voilà, déjà que les enfants ici en Belgique vont à l'école lundi, demain, enfin après-demain, donc voilà. Du moins en Wallonie, en Flandre, ils ont encore une semaine de congé.
1: Ils ont de la chance, eux.
0: Ouais.
1: Ils sont bien vus, les Flamands.
0: Ouais. Ils ont pas voulu mettre les vacances. C'est un peu comme en France, il y a des zones.
1: Par zone.
0: Et c'est un peu la même chose en Belgique, malgré qu'on a la taille d'un département français, tu vois.
1: C'est vrai, ouais. C'est vrai.
0: Enfin bon, faut pas chercher après. Voilà. En tout cas, merci à Dame G d'être venu.
1: Merci à toi, Cédric.
0: C'était super. Et on remet ça de façon.
1: Prochainement, oui, on aura ça pour une date. Avec plaisir.
0: Ouais. C'est Minix qui gère le planning du Club Dance. Donc, voilà.
1: Ah ouais, ça marche. Ouais.
0: Et donc, du coup, on va continuer. Nous, sur Radio Extramix, c'est pas fini, puisque évidemment, on est parti pour 4 heures de mix non-stop avec Club Dance la suite jusque 2 heures du mat. Ça arrive dans un instant, évidemment, sur votre radio, radioextramix.be. On continue en musique non-pub. Il n'y a pas de pub pendant 4 heures, que du mix, rien que du mix. Avec les résidents, peut-être, un set de Dame G qui va passer.
1: Peut-être, oui.
0: Avant, ou Yako. ou alors Minix, enfin il y en a plein d'autres, donc voilà.
1: On n'est pas les seuls, il y a une belle bande, hein.
0: une belle équipe. C'est clair. Et donc du coup, ben, c'est Club Nes La Suite qui débarque jusqu'à 2h du mat. Merci Damgé.
1: Merci à toi, bonne soirée à tout le monde.
0: Allez, ciao.
1: Allez, merci, ciao, à tous. Bon week-end à tous.

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